0: Et que ce soit chantable. Hein.
1: Ah ouais.
0: Ça vient. Ça
1: voit. Good.
2: 072-020-735. I just need to know if she's 10-4.
0: We're 10-4 dispatching, hold status.